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1: 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Il est passé dans ses ateliers, il est passé devant ce four à bois, puisque cette manufacture n'a pas été transformée d'un point de vue de son architecture et de son organisation depuis la venue du roi en 1907. 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
1: Aujourd'hui, c'est quand même assez extraordinaire que nous soyons dans les pas du roi de 1907. Il est passé dans ses ateliers, il est passé devant ce four à bois, puisque cette manufacture n'a pas été transformée d'un point de vue de son architecture et de son organisation depuis la venue du roi en 1907. Donc nous sommes évidemment très fiers de présenter l'ensemble de ces ateliers au public taïwanais et de les inviter surtout à venir à leur tour suivre un peu les pas du roi et de découvrir, puisqu'ils en ont la possibilité aujourd'hui, la manufacture est ouverte au public, de découvrir nos ateliers et de découvrir les pièces qui y sont fabriquées.